0: Allô, j'écoute.
1: On va peut-être pas dormir tranquille.
0: Qu'est-ce qui devient rouge?
2: Mm-hmm.

Oh, magnifique. Mag ik het zelf? Comment vit-il? Des chants? Non. Même pas le crime?

0: Een hoed zijn niet boek. Het is lang. C'est bizarre.
1: Tu les entends faire pipi?
0: Et quand tu parles, c'est bizarre aussi.
1: Qu'est-ce que ça brûle?
2: When they...
3: Your own little boy.
2: Yeah.

0: Cool.
1: That boy was special. He's just so little.
2: Ça, c'est des caca de wombat.
3: Carré. Plus ou moins.
4: Ils ont un anus carré.

0: Ça, c'est la famille qui peut lever leur cou quand ils sont au zéro.
1: C'est peut-être la famille des girafes.
0: Des girafes.
1: Peut-être on était des girafes avant.
0: Non, on était des singes.
1: Ah oui.
0: Happy Lianda. Happy Lianda giraffe. Bah oui, quand tu étais en bas, aux toilettes, j'ai entendu et il faisait... C'est quelque chose comme ça, j'ai oublié comment il l'a fait. C'est trop chou, mais très
1: c'est mignon. Hein.
0: Bah, il essaye de bouger, hein. Ah, mais il bouge. C'est trop bizarre de voir un truc qui est là-dedans. La personne, tu sais, la dame dans l'hôpital.
1: Midwife.
0: Il y a des midwives. Qu'est-ce qu'elle avait dit avec les oreilles, la peau? On dirait que c'est la peau qui part. En
1: fait. Ouais, elle a dit, c'est pas grave.
0: D'accord. Hein. Okay. Je t'adore, petit frère. Je t'adore, Lianda. Tu es trop chouchou. Tu es trop chouchou, tu peux lever ta tête, tu peux lever ta tête. Je t'adore, Lianda, je t'adore, Lianda. Très, très chouchou, t'es très chouchou. Lianda, Lianda, Lianda, ta ta ta. Lianda, Lianda, Lianda, ta ta ta ta. Oh, des amis, du fromage. On a un monde qui t'attend. Mm-hmm.

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1: Parce que soupçonné d'avoir soustrait 2,2 milliards d'euros de chiffre d'affaires à l'impôt depuis 2009 en les transférant à l'étranger, au Luxembourg, en Suisse, de l'argent discrètement versé par les magasins franchisés, sortis d'alternative.
2: Le même phénomène troublant revient ces dernières années dans les comptes de la filiale McDonald's Ouest parisien. Parmi les résultats évoqués par ce document, par exemple en 2011, le bénéfice, après déduction des charges salariales, atteint près de 20%, ce qui représente environ 15 millions d'euros. Et puis, deux lignes plus loin dans le document, à côté de la mention « autres charges », 13,5 millions d'euros disparaissent. Alors, pourquoi conserver cet argent? Gilles Combard est délégué CGT dans cette filiale, secrétaire du comité d'entreprise, qui avance des explications.
3: De McDonald's.
4: Bonsoir, et bien, bonsoir, et bienvenue à tous ici à cette émission spéciale du journal de 20h.
3: C'est exactement comme si les parents
2: Une règle qu'il prétend être généralisée à l'ensemble du système McDonald's.
5: C'est faux, rétorque l'enseigne, soutien à avoir payé les restaurants franchisés, près d'un milliard d'euros d'impôts depuis 2009.
2: Aussi les restaurants franchisés, près d'un milliard d'euros d'impôts depuis 2009.